0: perdu contre les
1: Vous avez dit
2: pourquoi là Pourquoi
1: vous
2: Pour
1: rien Parlez-vous coucher maintenant Eh ben on y est allé nous justement Et ça continue Enfin c'est fantastique non
0: Discute, t'énerve pas
1: J'entends ça, les organisations sont en train d'appeler à la dispersion, c'est quand même fantastique ça Reprenez votre lutte de syndicat, c'est parfait Rien, vous avez rien fait Vous avez défilé, vous êtes arrivé là, vous partez
3: Vous allez l'envoyer des gens sans armes,
4: c'est la kermesse
3: ici C'est tout ce que vous avez fait
4: C'est la kermesse ici
1: Alors demain, Charles, il est content, il rit quoi, c'est tout
5: Ils veulent du sang, voilà.
3: Mais non,
1: mais vous voulez rire, madame
4: Ça va pas, non
1: Non, mais j'ai l'air de vouloir mourir, moi
3: Voulez-vous m'expliquer comment vous allez faire d'envoyer
1: des gens désarmés C'est à pleurer,
3: d'envoyer des gens désarmés contre les types
1: qui sont armés. Des gens désarmés, pas précisément, c'est ça qui est honteux. Eh ben au moins, mettons-nous devant eux. Et c'est ce qu'on a fait, nous.

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1: Après le théâtre de l'Odéon, les étudiants ont évacué ce soir la Sorbonne. Une centaine de policiers casqués ont pénétré vers 17h30 dans la Sorbonne et dans l'heure qui a suivi, les 200 ou 300 étudiants qui se trouvaient encore à l'intérieur de la Sorbonne sont évacués un à un. Alors qu'il est, une cinquantaine d'officiers de police fouillent minutieusement la Sorbonne. De très importantes forces de police bouclent en ce moment le quartier latin. Des heurts se poursuivaient encore tout à l'heure entre étudiants et forces de l'ordre à la périphérie du quartier latin. Alors, d'abord, le point là-dessus.